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1: Hey, dude, des fins brimbings. Hey, toi, imagine, t'avais une belle plaque dorée, là. Tu serais un représentant de la loi.